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1: Eh bien, bonjour à toutes et à tous et merci de nous rejoindre sur Chéri FM Réunion. Mais quel bonheur de vous retrouver ce matin autour de la Feel Good Music avec Daniel Balavoine, dans un instant l'Aziza ou encore le duo Corneille et Vita ensemble pour démarrer cette jolie journée de mercredi où nous sommes le 30 septembre. Bonne fête à vous, Jérôme. Il est 5h à La Réunion. C'est merveilleux d'être avec vous.
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0: deux artistes extraordinaires, Vita, qui poursuit sa tournée en solo, d'ailleurs en rôle de marraine de la Star Academy, et Corneille, lui, continue d'écrire pour de grands artistes tout en préparant de nouveaux projets. Et notre projet à nous, c'est la Feel Good Music le matin, avec AA dans un instant, Tracy Chapman également, et Santa, recommence-moi. C'est dans un instant sur Chérie FM Réunion.
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0: 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Dans un instant, on vous plonge dans les astres cette fois-ci avec votre horoscope qui arrive avec Léa. Et bien entendu, la file de musique. Ça sera avec Christophe Maé.
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1: Nous sommes mercredi, c'est l'heure de votre horoscope avec Léa. Bonjour Léa.
2: Bonjour tout le monde.
1: Les béliers.
2: Une rentrée d'argent est possible.
1: Taureau.
2: La chance vous accompagne.
1: Gémeaux.
2: Une passion vient rythmer votre quotidien.
1: Cancer.
2: Un moment simple en famille vous apporte du baume au cœur.
1: Les lions.
2: Prenez des initiatives.
1: Vierge.
2: Votre vision claire vous guide.
1: Balance.
2: Votre rigueur inspire le respect de tous.
1: Scorpion.
2: Votre énergie renforce votre pouvoir de séduction.
1: Sagittaire.
2: Votre voix intérieure vous oriente.
1: Capricorne.
2: Une amitié sincère vous procure un bien fou.
1: Verseau.
2: Votre style original fait une très bonne impression.
1: Et les poissons.
2: Vos finances affichent une excellente santé.
1: Oui.

vous avez envie de passer un moment inoubliable lors d'une soirée au restaurant La Comédie, eh bien on organise une soirée années 80-90. Ça sera le vendredi 9 octobre, donc vendredi de la semaine prochaine, de 19h à 1h30 du matin. Vous allez retrouver tous vos tubes préférés qui vont être mixés par DJ Manu. L'entrée est à 5€. La Comédie propose également un menu entrée à la soirée plus le menu complet entrée plat dessert à 35€ seulement. Pensez à votre tenue rétro. Bah oui, comme ça vous serez dans l'ambiance et vous pourrez revenir en arrière. Vous pourrez faire un break up in reverse. Teddy Swims dans un instant, et puis Madonna se prépare également. Nothing Fails. C'est dans un instant, ce Chéri FM Réunion.

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1: Et on démarre trop bien la journée ensemble. Qu'est-ce que t'es belle, Marc Lavoine et Catherine Ringer. Dans un instant, Teddy Swim, ça arrive, Break Up Universe également. Pour démarrer cette jolie journée de mercredi, nous sommes le 30 septembre. Bonne fête à vous, Jérôme. On vous embrasse, on vous aime, il est 6h.
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1: Bonjour à toutes, bonjour à tous. Le CRGT vous informe que sur la RN5 à Saint-Louis, pour permettre des travaux de maintenance préventive des ponts Bellet et de Lillette-Furcy, des restrictions de la circulation seront à prévoir avec une fermeture du pont Bellet avec accès à Illettron.

0: une déviation par l'ancienne RN5 pour les usagers de l'Illetron. Avec tout ça, patience, prudence et redoublez de vigilance au volant.
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4: Allez, vous servez le café et nous, on met la musique qui va avec Marc Lavoine dans un instant, Sixpence None the Richer et Teddy Swims. Break Up in Reverse.

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1: 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Dans un instant, The Sweat, Amir ou encore Jimmy Cliff qui se prépare dans votre playlist ce matin sur Chéri FM Réunion.
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0: Relate Strict 2 et Strait ce matin sur Chéri FM Réunion. Votre horoscope Paris dans un instant avec Léa. Et je vous prépare évidemment la Feel Good Music. Jérémy Frérot dans un instant sur Chéri FM Réunion.
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1: Nous sommes mercredi, c'est l'heure de votre horoscope avec Léa. Bonjour Léa.
2: Bonjour tout le monde.
1: Les béliers.
2: Une rentrée d'argent est possible.
1: Taureau.
2: La chance vous accompagne.
1: Gémeaux.
2: Une passion vient rythmer votre quotidien.
1: Cancer.
2: Un moment simple en famille vous apporte du baume au cœur.
1: Les lions.
2: Prenez des initiatives.
1: Vierge.
2: Votre vision claire vous guide.
1: Balance.
2: Votre rigueur inspire le respect de tous.
1: Scorpion.
2: Votre énergie renforce votre pouvoir de séduction.
1: Sagittaire.
2: Votre voix intérieure vous oriente.
1: Capricorne.
2: Une amitié sincère vous procure un bien fou.
1: Verseau.
2: Votre style original fait une très bonne impression.
1: Et les poissons.
2: Vos finances affichent une excellente santé.
1: Oui.

0: vous savez, vous faire le plein de la Feel Good Music. Et c'est tous les matins sur Chérie FM Réunion. Et c'est gratuit. Oria nous emmène en voyage tout à l'heure pour la Bella Vita en Italie. Ça va être beau. Et lui, il vient carrément à la Réunion. Il vole jusqu'à nous les 22, 23, 24 octobre au Théâtre Plein Air de Saint-Gilles. C'est Calogero. On le retrouve dans un instant avant toi et avant 7h.
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1: Du soleil le matin, un petit peu plus de nuages l'après-midi. Dans l'actualité forcément, le bilan de la journée de mobilisation nationale des fonctionnaires hier. Et puis les bleus du foot qui se remettent au travail. Plus d'un millier de personnes selon les syndicats, un petit peu plus de 700 selon les chiffres de la préfecture. L'appel à la mobilisation des fonctionnaires a été suivi hier à La Réunion, que ce soit à Saint-Denis ou encore à Saint-Pierre. Tous sont descendus dans la rue pour réclamer plus d'argent, plus de moyens. Ils étaient près de 300 000 dans l'Hexagone. L'Hexagone d'ailleurs, où le ministre de l'Éducation a dénoncé hier des violences inqualifiables après les blocages à nouveau de lycées. Près de 330 établissements étaient perturbés par des rassemblements. Ça devrait être le cas encore aujourd'hui. 40 personnes ont été interpellées, 10 autres ont été blessées. Dans ce contexte d'ailleurs de colère dans la rue devant les lycées, le Premier ministre Sébastien Lecornu présentera demain son projet de budget en Conseil des ministres, alors que les départements comme La Réunion devront participer aux efforts d'économie demandés par l'État. À l'école, tiens, on en sait un petit peu plus depuis hier sur le dispositif imaginé par le gouvernement pour repérer les élèves victimes de violences sexuelles. Un questionnaire sera distribué en classe à partir du mois de novembre, de la grande section à la terminale. Le formulaire a été corrigé plusieurs fois face aux réactions des associations. Les enfants seront invités à dire s'ils se sentent en sécurité chez eux. Alors évidemment, ce sera différent en fonction de l'âge. Des profs seront formés. En cas d'alerte, l'infirmière recevra l'enfant et pourra déclencher un signalement dans la foulée. La reprise du travail tient ce mercredi pour l'équipe de France de foot. Et oui, après leur victoire en Belgique hier, et c'était journée de repos par le nouveau coach Zizou ce mardi, les Bleus étaient de retour à Clairefontaine 7000, préparent donc ce mercredi leur troisième match de Ligue des Nations, prévu vendredi à la maison contre l'Italie. Et puis un petit mot de nos Bleus aussi pour vous dire qu'ils se rapprochent un petit peu plus du prochain Euro. Hier, l'équipe de France espoir à consolider la première place de son groupe après une victoire 2-0 en Estonie. Ça s'annonce fou, le maître de cérémonie des prochains César, la grande fête du cinéma, a été dévoilée hier. Il s'agit de Vincent De Dienne, c'est lui qui animera cette 52e édition. Il succède à l'acteur Benjamin Lavergne qui avait, rappelez-vous, rendu un hommage complètement fou cette année à Jim Carrey et à son film The Mask.
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1: C'est une journée en deux temps qui nous attend côté météo sur l'île de La Réunion. Ce mercredi, on aura du grand soleil ce matin après la dissipation de la grisaille matinale par les hauts. Ensuite, on aura de la pluie. Et oui, ce sera le cas sur l'ouest, notamment les hauteurs. Des éclaircies jusqu'au soir, par contre, sur l'est et le sud. Ce mercredi, on aura par contre un alizé qui va souffler un peu plus fort avec des rafales de 60 km/h de grand temps à Saint-Philippe, 50 sur le chef-lieu, sur la pointe des Galets. Et puis côté température, on atteint les 29 degrés sur le front de mer cet après-midi.
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2: Bonjour à toutes, bonjour à tous. Le CRGT vous informe que sur la RN1 entre le gouffre de l'étang salé et l'échangeur du Gol à Saint-Louis, il y aura des travaux de nettoyage aujourd'hui. La neutralisation de la bande d'arrêt d'urgence au niveau de la zone à traiter sera effectuée de 8h30 à 15h en chantier mobile. Et puis on termine sur la RN2 à Saint-Philippe pour des travaux d'amélioration hydraulique dans le secteur Ravine-Galée. Il y aura un alternat aujourd'hui de 8h à 16h. Avec tout ça, patience, prudence et redoublez de vigilance. Au volant.
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0: 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Pendant ce temps, je vous prépare la feel good music, celle de Andrea Bocelli et de Kenji Girac. Je vis pour elle. C'est dans un instant sur Chéri FM Réunion à 7h30. Léa qui nous rejoint pour nous parler de l'actualité ciné.
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0: Bonjour à tous.
1: Moteur, ça tourne.
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0: Thriller psychologique et horreur urbaine à l'écran cette semaine.
3: Je suis sûr que vous devez avoir quelques questions.
4: Pourquoi votre femme peut pas finir sa saga?
3: Je vous présente Verity. Les médecins disent qu'elle ne marchera et ne parlera plus jamais.
0: Verity avec Dakota Johnson et Anna Taoué arrive au cinéma. Lowen Ashley, écrivaine solitaire en difficulté financière, accepte de devenir prête-plume de Verity Crawford. Autrice à succès, victime d'un mystérieux accident. Elle s'installe dans la propriété isolée des Crawford. En découvrant ce qui semble être les notes personnelles de Verity, Lowen va se confronter à des révélations troublantes sur le mari et le mariage. Verity, à voir au Cinépalme de Saint-Denis et Sainte-Marie.
5: Il faut que tu fasses fermer les installations avant qu'il soit trop tard. Le fjord est perturbé.
6: C'est l'endroit parfait pour l'élevage de notre saumon d'exception.
0: Autre sortie, Kraken avec Alassane Diong et Manon Brèche. Dans une cité, une tour abandonnée alimente les rumeurs. Des disparitions étranges s'enchaînent, forçant cinq jeunes à entrer dans cette tour redoutée. Pris dans un piège mortel, ils découvrent rapidement qu'il leur est impossible de s'échapper. Kraken, c'est à voir au Cinépalme de Saint-Denis et Cinépalme de Sainte-Marie.
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0: C'est la fin de cet acte ciné. Place à la Feel Good Music sur Chérie FM Réunion.

0: chaleur n'est folle. Patricia Cass, dans un instant, sur Chérie FM Réunion, Lynn dans votre téléphone. Et notez-le sur l'agenda qui est dans votre téléphone. Comme ça, il sonne au moment où cet événement va se produire. Le restaurant La Comédie qui organise une soirée années 80-90. Ça sera le vendredi 9 octobre, vendredi de la semaine prochaine, 19h, 1h du matin. Tous vos tubes préférés mixés par DJ Manu. Et en plus, l'entrée est dérisoire, 5€. La Comédie vous propose également un menu entrée plus le menu complet, entrée plat dessert, à 35€ seulement. Venez en profiter. Dans un instant, votre horoscope avec Léa.
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1: Nous sommes mercredi, c'est l'heure de votre horoscope avec Léa. Bonjour Léa.
2: Bonjour tout le monde.
1: Les béliers.
2: Une rentrée d'argent est possible.
1: Taureau.
2: La chance vous accompagne.
1: Gémeaux.
2: Une passion vient rythmer votre quotidien.
1: Cancer.
2: Un moment simple en famille vous apporte du baume au cœur.
1: Les lions.
2: Prenez des initiatives.
1: Vierge.
2: Votre vision claire vous guide.
1: Balance.
2: Votre rigueur inspire le respect de tous.
1: Scorpion.
2: Votre énergie renforce votre pouvoir de séduction.
1: Sagittaire.
2: Votre voix intérieure vous oriente.
1: Capricorne.
2: Une amitié sincère vous procure un bien fou.
1: Verseau.
2: Votre style original fait une très bonne impression.
1: Et les poissons.
2: Vos finances affichent une excellente santé.

0: Il y a encore beaucoup de choses à vivre ce matin avec Chérie FM Réunion, que vous soyez à la maison, au travail, sur votre trajet. On sera d'or et d'étain tout à l'heure avec Vianney. Là, tout de suite, on se prête à passer 7 jours avec Craig David. Vous êtes partante, partant. Ah ben, c'est parfait. Ça, c'est juste après ceci. C'est sur Chérie FM Réunion. Merci d'être là.
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1: Du soleil le matin, un petit peu plus de nuages l'après-midi. Dans l'actualité, forcément, le bilan de la journée de mobilisation nationale des fonctionnaires hier. Et puis les Bleus du foot qui se remettent au travail. Plus d'un millier de personnes selon les syndicats, un petit peu plus de 700 selon les chiffres de la préfecture. L'appel à la mobilisation des fonctionnaires a été suivi hier à La Réunion, que ce soit à Saint-Denis ou encore à Saint-Pierre. Tous sont descendus dans la rue pour réclamer plus d'argent, plus de moyens. Ils étaient près de 300 000 dans l'Hexagone. L'Hexagone d'ailleurs où le ministre de l'Éducation a dénoncé hier des violences inqualifiables après les blocages à nouveau de lycées. Près de 330 établissements étaient perturbés par des rassemblements. Ça devrait être le cas encore aujourd'hui. 40 personnes ont été interpellées, 10 autres ont été blessées. Dans ce contexte d'ailleurs de colère dans la rue, devant les lycées, le Premier ministre Sébastien Lecornu présentera demain son projet de budget en Conseil des ministres, alors que les départements comme La Réunion devront participer aux efforts d'économie demandés par l'État. À l'école, tiens, on en sait un petit peu plus depuis hier sur le dispositif imaginé par le gouvernement pour repérer les élèves victimes de violences sexuelles. Un questionnaire sera distribué en classe à partir du mois de novembre de la grande section à la terminale. Le formulaire a été corrigé plusieurs fois face aux réactions des associations. Les enfants seront invités à dire s'ils se sentent en sécurité chez eux. Alors évidemment, ce sera différent en fonction de l'âge. Des profs seront formés. En cas d'alerte, l'infirmière recevra l'enfant et pourra déclencher un signal dans la foulée. La reprise du travail tient ce mercredi pour l'équipe de France de foot. Et oui, après leur victoire en Belgique hier, et c'était journée de repos par le nouveau coach Zizou ce mardi, les Bleus étaient de retour à Clairefontaine cette nuit. Ils préparent donc ce mercredi leur troisième match de Ligue des Nations, prévu vendredi à la maison contre l'Italie. Et puis un petit mot de nos Bleuets aussi pour vous dire qu'ils se rapprochent un petit peu plus du prochain Euro. Hier, l'équipe de France espoir à consolider la première place de son groupe après une victoire 2-0 en Estonie. Ça s'annonce fou, le maître de cérémonie des prochains Césars, la grande fête du cinéma, a été dévoilé hier. Il s'agit de Vincent De Dienne, c'est lui qui animera cette 52e édition. Il succède à l'acteur Benjamin Lavergne qui avait, rappelez-vous, rendu un hommage complètement fou cette année à Jim Carrey et à son film The Mask.
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1: C'est une journée en deux temps qui nous attend côté météo sur l'île de la Réunion. Ce mercredi, on aura du grand soleil ce matin après la dissipation de la grisaille matinale par les hauts. Ensuite, on aura de la pluie. Et oui, ce sera le cas sur l'ouest, notamment les hauteurs. Des éclaircies jusqu'au soir, par contre, sur l'est et le sud. Ce mercredi, on aura par contre un alizé qui va souffler un peu plus fort avec des rafales de 60 km/h de Grand Anse à Saint-Philippe, 50 sur le chef-lieu, sur la pointe des Galets. Et puis côté température, on atteint les 29 degrés sur le front de mer cet après-midi.
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2: Bonjour à toutes, bonjour à tous. Le CRGT vous informe que sur les RN1, RN7, RN6 et RN4, entre Saint-Denis et le port, il y aura des travaux d'hydrocurage aujourd'hui. Les voies seront donc neutralisées suivant l'avancement du chantier de 20h à 5h. Et puis on termine sur la RD48, route de Salazie. Il y aura des travaux dérobés aujourd'hui de 20h à 4h, partie comprise entre la ruelle Janac et la ruelle Bras de Songe. Avec tout ça, patience, prudence et redoublée de vigilance au volant.
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1: 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Dans un instant, Désir Désir, c'est Véronique Jeannot et Laurent Voulzy qui arrivent à Alphaville, également Big in Japan, et Clara Luciani qui nous souhaite courage pour cette journée.
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0: Et c'est le gong qui vous annonce que dans un instant, votre horoscope arrive avec Léa, que je vous prépare également la feel good music, celle de Slimane, ce sera première fois.
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1: Nous sommes mercredi, c'est l'heure de votre horoscope avec Léa. Bonjour Léa.
2: Bonjour tout le monde.
1: Les béliers.
2: Une rentrée d'argent est possible.
1: Taureau.
2: La chance vous accompagne.
1: Gémeaux.
2: Une passion vient rythmer votre quotidien.
1: Cancer.
2: Un moment simple en famille vous apporte du baume au cœur.
1: Les lions.
2: Prenez des initiatives.
1: Vierge.
2: Votre vision claire vous guide.
1: Balance.
2: Votre rigueur inspire le respect de tous.
1: Scorpion.
2: Votre énergie renforce votre pouvoir de séduction.
1: Sagittaire.
2: Votre voix intérieure vous oriente.
1: Capricorne.
2: Une amitié sincère vous procure un bien fou.
1: Verseau.
2: Votre style original fait une très bonne impression.
1: Et les poissons.
2: Vos finances affichent une excellente santé.
1: Oui.

0: première fois Slimane sur Chérie FM Rayon. Et vous, c'est pas la première fois que vous venez nous rencontrer chaque matin, parce que vous savez que c'est ici que vous allez retrouver la musique que vous aimez, la Feel Good, dans un instant avec Phil Collins. Et je prépare un petit peu plus loin Mantissa. L'artiste arrive avec son tout nouveau titre, Fais gaffe à toi.
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1: Et avec la Feel Good Music, on vous prépare Mantissa Toto Africa dans un instant pour ce mercredi 30 septembre. Nous fêtons Jérôme. On vous embrasse, on vous aime. Il est 9h.
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0: arrêtent tout travail. Plus d'un millier de personnes selon les syndicats, un petit peu plus de 700 selon les chiffres de la préfecture. L'appel à la mobilisation des fonctionnaires a été suivi hier à La Réunion, que ce soit à Saint-Denis ou encore à Saint-Pierre. Tous sont descendus dans la rue pour réclamer plus d'argent, plus de moyens. Ils étaient près de 300 000 dans l'Hexagone. L'Hexagone d'ailleurs, où le ministre de l'Éducation a dénoncé hier des violences inqualifiables après les blocages à nouveau de lycées. Près de 330 établissements étaient perturbés par des rassemblements. Ça devrait être le cas encore aujourd'hui. 40 personnes ont été interpellées, 10 autres ont été blessées. Dans ce contexte d'ailleurs de colère dans la rue devant les lycées, le Premier ministre Sébastien Lecornu présentera demain son projet de budget en Conseil des ministres, alors que les départements comme La Réunion devront participer aux efforts d'économie demandés par l'État. À l'école, tiens, on en sait un petit peu plus depuis hier sur le dispositif imaginé par le gouvernement pour repérer les élèves victimes de violences sexuelles. Un questionnaire sera distribué en classe à partir du mois de novembre, de la grande section à la terminale. Le formulaire a été corrigé plusieurs fois face aux réactions des associations. Les enfants seront invités à dire s'ils se sentent en sécurité chez eux. Alors évidemment, ce sera différent en fonction de l'âge. Des profs seront formés. En cas d'alerte, l'infirmière recevra l'enfant et pourra déclencher un signal dans la foulée. La reprise du travail tient ce mercredi pour l'équipe de France de foot. Et oui, après leur victoire en Belgique hier, et c'était journée de repos par le nouveau coach Zizou ce mardi, les Bleus étaient de retour à Clairefontaine cette nuit. Ils préparent donc ce mercredi leur troisième match de Ligue des Nations, prévu vendredi à la maison contre l'Italie. Et puis un petit mot de nos Bleuets aussi pour vous dire qu'ils se rapprochent un petit peu plus du prochain Euro. Hier, l'équipe de France est espoir à consolider la première place de son groupe après une victoire 2-0 en Estonie. Ça s'annonce fou, le maître de cérémonie des prochains Césars, la grande fête du cinéma, a été dévoilé hier. Il s'agit de Vincent de Dienne, c'est lui qui animera cette 52e édition. Il succède à l'acteur Benjamin Lavergne qui avait, rappelez-vous, rendu un hommage complètement fou cette année à Jim Carrey et à son film The Mask.
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0: C'est une journée en deux temps qui nous attend côté météo sur l'île de la Réunion. Ce mercredi, on aura du grand soleil ce matin après la dissipation de la grisaille matinale par les hauts. Ensuite, on aura de la pluie. Et oui, ce sera le cas sur l'ouest, notamment les hauteurs. Des éclaircies jusqu'au soir, par contre, sur l'est et le sud. Ce mercredi, on aura par contre un alizé qui va souffler un peu plus fort avec des rafales de 60 km/h de Grand Anse à Saint-Philippe, 50 sur le chef-lieu, sur la pointe des Galets. Et puis côté température, on atteint les 29 degrés sur le front de mer cet après-midi.
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2: Bonjour à toutes, bonjour à tous. Le CRGT vous informe qu'à Saint-Denis et Sainte-Marie, pour permettre des travaux de reprise d'enrobé, la circulation sera interdite ce soir de 20h à 5h sur la RN2, sur la bretelle de sortie de l'échangeur de Gillot dans le sens nord-est, avec une déviation qui sera mise en place par l'échangeur de Duparc. Et puis dans le même secteur, pendant la durée des travaux, la voie de droite sera neutralisée. Et puis sur la RN6, sur la voie de bus entre le giratoire de Gillot et Serpe dans le sens est-nord, l'anneau extérieur du giratoire de Gillot sera également neutralisé dans le même secteur. Avec tout ça, patience, prudence et redoublez de vigilance au volant.
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0: Oui, faites vraiment attention à vous. Et dans un instant, on fait attention à votre petit cœur et à votre amour que vous avez pour Yannick Noah. On vous diffuse Métis, n'oubliez pas qu'il vient à La Réunion à la fin du mois d'octobre. Ce sera 28, 29 et 31 octobre. Notez les dates. Yannick Noah est déjà sur Chérie FM Réunion dans un instant.
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0: imaginez ça en live et vous chantez avec, c'est chouette. Hein. Allez, toute la journée, la fibre de musique vous accompagne. Et n'oubliez pas, à 16h-20h, vous avez rendez-vous avec Diane. Et puis ce soir, les Love Songs de Chérie de 20h à minuit. Passez une excellente journée, une très belle soirée. À demain, dès 5h, on se réveille ensemble. Ça vous va? Allez, je vous aime.
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1: C'était Estelle sur Chéri FM Réunion.
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0: C'était Christophe Mahé sur Chéri FM Réunion.
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0: Bonjour à tous.
1: Moteur, ça tourne.
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0: Thriller psychologique et horreur urbaine à l'écran cette semaine.
3: Je suis sûr que vous devez avoir quelques questions.
4: Pourquoi votre femme peut pas finir sa saga?
3: Je vous présente Verity. Les médecins disent qu'elle ne marchera et ne parlera plus jamais.
0: Verity avec Dakota Johnson et Anna Thaway arrive au cinéma. Lowen Ashley, écrivaine solitaire en difficulté financière, accepte de devenir prête-plume de Verity Crawford. Autrice à succès, victime d'un mystérieux accident. Elle s'installe dans la propriété isolée des Crawford. En découvrant ce qui semble être les notes personnelles de Verity, Lowen va se confronter à des révélations troublantes sur le mari et le mariage. Verity, à voir au Cinépalme de Saint-Denis et Sainte-Marie.
5: Il faut que tu fasses fermer les installations avant qu'il soit trop tard. Le fjord est perturbé.
6: C'est l'endroit parfait pour l'élevage de notre saumon d'exception.
0: Autre sortie, Kraken avec Alassane Diong et Manon Brèche. Dans une cité, une tour abandonnée alimente les rumeurs. Des disparitions étranges s'enchaînent, forçant cinq jeunes à entrer dans cette tour redoutée. Pris dans un piège mortel, ils découvrent rapidement qu'il leur est impossible de s'échapper. Kraken, c'est à voir au Cinépalme de Saint-Denis et Cinépalme de Sainte-Marie.
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0: C'est la fin de cet acte ciné. Place à la Feel Good Music sur Chérie FM Réunion.

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1: Du soleil le matin, un petit peu plus de nuages l'après-midi. Dans l'actualité forcément, le bilan de la journée de mobilisation nationale des fonctionnaires hier. Et puis les bleus du foot qui se remettent au travail. Plus d'un millier de personnes selon les syndicats, un petit peu plus de 700 selon les chiffres de la préfecture. L'appel à la mobilisation des fonctionnaires a été suivi hier à La Réunion, que ce soit à Saint-Denis ou encore à Saint-Pierre. Tous sont descendus dans la rue pour réclamer plus d'argent, plus de moyens. Ils étaient près de 300 000 dans l'Hexagone. Dans l'Hexagone justement, c'est un mouvement qui prend l'ampleur. Partie de banlieue parisienne, la colère lycéenne s'étend désormais. Un peu plus de 10% des lycées ont été bloqués totalement ou partiellement hier. Les syndicats appellent à prolonger le mouvement demain. Les élèves grévistes réclament des emplois du temps moins chargés, des moyens matériels et humains supplémentaires avec le remplacement des profs absents. Il y a aussi un sujet sur les interventions de police jugées trop musclées pour débloquer certains établissements. 440 personnes, dont une majorité de mineurs, ont été arrêtées hier. Chez nous, la tension ne redescend pas au groupe de transport Moulin. Aucun protocole de sortie de crise n'a été signé hier et le bras de fer continue pour réclamer toujours de meilleures conditions de travail. Ce n'est qu'un début, mais c'est dire à quel point les temps ont changé. Plus d'un milliard 200 millions de personnes dans le monde utilisent ChatGPT chaque semaine, un chiffre en explosion constante selon OpenAI, la société derrière l'intelligence artificielle qui n'a que 4 ans. Plus de 2 500 000 entreprises paient un abonnement, signe que l'IA s'impose aussi de plus en plus dans le monde professionnel. Enfin, J-2 avant France, Italie au Stade de France. Ce mercredi, c'est jour de reprise pour nos bleus du foot après la journée de repos accordée hier par le nouveau sélectionneur Zinedine Zidane. Les tricolores reprennent les chemins de l'entraînement à Clairefontaine cet après-midi. Karine Lemarchand, meilleure animatrice. Antoine Decaune, meilleur animateur. Le magazine Télé Loisirs dévoile aujourd'hui son palmarès du meilleur de la télé sur les 40 dernières années. Le sondage met en avant également Fort Boyard pour le divertissement, le Club Dorothée pour les émissions jeunesse ou encore les Guignols de l'info pour l'humour. Côté télécrochet, The Voice devance la Starac et Nouvelle Star.
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1: C'est une journée en deux temps qui nous attend côté météo sur l'île de la Réunion. Ce mercredi, on aura du grand soleil ce matin après la dissipation de la grisaille matinale par les hauts. Ensuite, on aura de la pluie. Et oui, ce sera le cas sur l'ouest, notamment les hauteurs. Des éclaircies jusqu'au soir, par contre, sur l'est et le sud. Ce mercredi, on aura par contre un alizé qui va souffler un peu plus fort avec des rafales de 60 km/h de Grand Anse à Saint-Philippe, 50 sur le chef-lieu, sur la pointe des Galets. Et puis côté température, on atteint les 29 degrés sur le front de mer cet après-midi.
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5: Bonjour à toutes, bonjour à tous. Le CRGT vous informe que sur la RN1 entre le gouffre de l'étang salé et l'échangeur du Gol à Saint-Louis, il y aura des travaux de nettoyage aujourd'hui. La neutralisation de la bande d'arrêt d'urgence au niveau de la zone à traiter sera effectuée de 8h30 à 15h en chantier mobile. Et puis on termine sur la RN2 à Saint-Philippe pour des travaux d'amélioration hydraulique dans le secteur Ravine-Galais. Il y aura un alternat aujourd'hui de 8h à 16h. Avec tout ça, patience, prudence et redoublez de vigilance. Au volant.
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1: Bienvenue toujours avec Chéri FM Réunion de les oreilles pour ce mercredi 30 septembre. On va parler cadeaux avec vos places de concert pour aller voir Yannick Noah, mais aussi Verity, donc le film qui vient à peine de sortir avec Anna Thaoué et Dakota Johnson, entre autres, bel et bien, à gagner avec Chéri FM Réunion. On en reparle d'ici peu, mais bon, pour le moment, Eric Clapton, ou presque, or, il y a une nouveauté, c'est ce qui arrive, il est 16h.
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0: écouter Chérie FM, Réunion de la part d'Oria. À l'instant, on retrouve Victor Laszlo, ne serait-ce que Olivia Dean avec un peu de fraîcheur, mais juste avant, pourquoi pas parler cinéma ensemble.
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Olivia Dean à l'instant, toujours avec Chérie FM Réunion pour ce mercredi 30 septembre. Bienvenue à vous, on retrouvera Elton John, une soirée avec Joseph Salvat en préparation. Encore bienvenue et toujours bon après-midi, bonne heure du goûter ensemble.

0: Elton John et un classique du genre, toujours avec Chérie FM, réunion d'ici là en termes donc d'artistes. La suite, elle se passera auprès d'une nouveauté de James Blunt. Un peu de peps pour bel et bien vous accompagner, toujours pour cette heure du goûter. On parlera offre d'emploi avec Chérie FM Réunion. On retrouvera aussi la rédaction pour un point sur l'actualité ainsi que la météo du jour. Mais bon, pour le moment, on va retrouver James Blunt tout de suite. C'est le roi de la pop en personne.
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0: écoutez sur IFM Réunion de la part de James Blunt. Toujours un plaisir de vous accompagner jusqu'à 20h, jusqu'au top départ de Chérie FM Love Song. On retrouve à la rédaction à 17h pétante Bob Marley, on ne serait-ce que les Spice Girls. Mais bon, pour le moment, retrouvons notre rédaction pour un point sur les offres d'emploi.
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1: Mais oui, détendez-vous, profitez de l'instant présent, toujours auprès de Chéri FM Réunion et cette feel good musique. On parlera cadeau avec vos places de concert pour les voir Yannick Noah d'ici 30 minutes à peine. On retrouvera comme tous les mercredis notre très chère Léa pour un point sur l'actu ciné. Mais bon, pour moi, avant Tovlo et Stromae, ne serait-ce que Amy Stewart, tout de suite, c'est la rédaction pour un point sur l'actualité. Il est 17h.
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1: À la une, l'affaire de viol et d'agression sexuelle à l'école Michel Debré à Saint-Denis prend une nouvelle ampleur. À l'échelle nationale, la colère continue de monter dans les lycées. Et puis la météo, le ciel se dégage sur la Réunion ce soir. Bonsoir à toutes, bonsoir à tous. Avant de développer ces titres, une mauvaise nouvelle pour votre porte-monnaie, puisque les prix à la pompe, eh bien, ils vont fortement augmenter. À partir de demain, nous serons le 1er octobre, plus 17 centimes pour le sans-plomb, soit 2 euros le litre, et plus 12 centimes pour le gazole, ce qui vous coûtera 1,80 euros le litre. Dans l'actualité, à retenir aussi de nouvelles victimes potentielles dans l'affaire de l'école Michel Debré à Saint-Denis. La procureure de la République, Véronique Denisot, annonce que de nouveaux signalements ont été recensés. L'enseignant mis en examen pour viol et agression sexuelle fait déjà l'objet de 4 signalements concernant des petites filles. La justice craint désormais qu'il puisse y avoir d'autres victimes au pluriel. Une rencontre doit prochainement réunir les parents, la communauté éducative, le rectorat, la police, la médecine légale et des associations afin de faire le point sur la procédure et l'accompagnement des familles. 2 chiens ont été sauvés par des policiers alors qu'ils étaient privés de nourriture et d'eau depuis plusieurs jours. Les animaux ont été retrouvés dans un jardin au milieu de leurs propres excréments puis confiés à l'association APEBA. Une personne a été interpellée et fera l'objet de

0: 9% de la population active au deuxième trimestre selon l'INSEE. C'est 3 points de plus en un an. L'emploi public recule, notamment avec la baisse des contrats aidés PEC. Et en France, l'inflation grimpe à 3% en septembre contre 2,4% en août. C'est son plus haut niveau depuis février 2024, en cause notamment la flambée des prix de l'énergie. Dans le reste de l'actualité, le mouvement prend de l'ampleur dans les lycées. Un peu plus de 10% des établissements scolaires ont été bloqués hier dans l'Hexagone, totalement ou partiellement. Les élèves réclament notamment des emplois du temps moins chargés et davantage de moyens. Avec le remplacement des professeurs absents, 440 personnes, majoritairement mineures, ont été interpellées hier. Les syndicats appellent à poursuivre le mouvement demain. Le ministre de l'Éducation, Édouard Geoffrey, dénonce de son côté une récupération politique et appelle à des mobilisations dans un cadre organisé. Un chiffre aussi à retenir, plus d'1,2 milliard de personnes dans le monde utilisent ChatGPT chaque semaine, un chiffre en explosion constante selon OpenAI, la société derrière l'intelligence artificielle qui n'a que 4 ans. Plus de 2,5 millions d'entreprises paient un abonnement, signe que l'IA s'impose aussi de plus en plus dans le monde professionnel. Et puis le meilleur du petit écran, le magazine Télé Loisirs en parle cette semaine avec le résultat d'un sondage. Pour une majorité de personnes interrogées, Karine Le Marchand est la meilleure animatrice de ces 40 dernières années. Antoine Decaune, le meilleur animateur. Sinon, parmi les différentes catégories, Fort Boyard, The Voice et le Club Dorothée sont aussi plébiscités.
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0: Ce soir, les nuages s'effacent plus ou moins rapidement et c'est un ciel bien dégagé qui s'installe progressivement au fil de la nuit. Sur la Réunion demain, le scénario il reste à peu près identique. C'est une belle matinée qui nous attend avec un ciel bleu légèrement altéré par un voile de nuages. Et quelques nuages qui sont aussi possibles le long du littoral est, mais rien de menaçant. Voilà pour l'essentiel de l'actualité de votre mercredi soir. Je vous souhaite à toutes et à tous une excellente soirée à l'écoute de Chérie FM Réunion.
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1: Bonjour à toutes, bonjour à tous. Le CRGT vous informe que sur les RN1, RN7, RN6 et RN4, entre Saint-Denis et le port, il y aura des travaux d'hydrocurage aujourd'hui. Les voies seront donc neutralisées suivant l'avancement du chantier de 20h à 5h. Et puis on termine sur la RD48, route de Salazie. Il y aura des travaux d'enrobés aujourd'hui de 20h à 4h, partie comprise entre la ruelle Janac et la ruelle Bras de Songe. Avec tout ça, patience, prudence et redoublée de vigilance au volant.
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2: Merci à la rédaction pour ce point d'actualité ainsi que météo du jour. D'ici là, en termes d'artistes à la suite, elle va se passer auprès de Amy Stewart, ne serait-ce que Tove Lo et Stromae avec une nouveauté. 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
1: Toujours bel et bien présent pour vous accompagner, Tovlo et Stromae. À l'instant, la suite, elle se passera auprès de Laurent Voulzy ou ne serait-ce que Lorraine Daigle. 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
1: 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Thriller psychologique et horreur urbaine à l'écran cette semaine.
2: Je suis sûr que vous devez avoir quelques questions.
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2: Je suis sûr que vous devez avoir quelques questions.
3: Pourquoi votre femme peut pas finir sa saga ?
2: Je vous présente Verity. 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
1: Verity avec Dakota Johnson et Anna Thaway arrive au cinéma. Lowen Ashley, écrivaine solitaire en difficulté financière, accepte de devenir prête-plume de Verity Crawford. Autrice à succès, victime d'un mystérieux accident. Elle s'installe dans la propriété isolée des Crawford. En découvrant ce qui semble être les notes personnelles de Verity, Lowen va se confronter à des révélations troublantes sur le mari et le mariage. Verity, à voir au Cinépalme de Saint-Denis et Sainte-Marie.
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1: Autre sortie, Kraken avec Alassane Diong et Manon Brèche. Dans une cité, une tour abandonnée alimente les rumeurs. 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

de choisir Chérie FM Réunion, toujours là pour vous accompagner en termes d'artistes. La suite se passera auprès d'une nouveauté Chérie FM de Jérémy Frérot. De peps pour bel et bien vous accompagner pour ce début de soirée avant de le retrouver tout de suite. Une préférence, bien sûr, notre préférence, ma préférence, votre préférence, en tout cas celle de Julien Clerc. Je suis encore bienvenue à vous et toujours bon début de soirée auprès de Chérie FM.

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0: Jérémy Frérot, toujours avec Chérie FM Réunion et cette nouveauté. D'ici là, juste avant d'entendre cette nouvelle et avant-dernière heure d'émission, pourquoi pas repartir auprès d'un classique de Cincimilia. De suite, encore bienvenue.
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1: Toujours donc pour ce milieu de semaine, mais surtout cette fin de journée, toujours un plaisir de vous accompagner en termes d'artistes pour la suite, pour bel et bien entamer cette nouvelle heure. Pourquoi pas repartir auprès de Manon, Lisa et nouveauté. On ne serait-ce que Alain Souchon et bien sûr on parlera cadeau avec le film de la semaine, Verity, auprès de Anne Hathaway et Dakota Johnson. On en reparle les 18h sur Chéri FM.
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0: Manon Lisa et cette nouveauté chérie FM réunion avant de repartir auprès de Umberto Tozzi, ou ne serait-ce avec Grand Corps Malade. Pour le moment, on va surtout parler cinéma avec un film très attendu.
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toujours là pour vous accompagner, ce peu importe ce que vous faites dans l'instant T. On vous accompagne certes à la radio, mais aussi sur les réseaux sociaux de cette même radio. Vous tapez Chérie FM Réunion sur Instagram ou sur Facebook, vous nous trouverez très facilement, histoire qu'on vous tienne au courant de tous les cadeaux qu'on a, rien que pour vous, mais aussi un peu de backstage de temps à autre. Bref, faites-vous plaisir, Chérie FM Réunion sur Instagram ou sur Facebook. La suite, ça se passera auprès de Roy Orbison avec la bande originale de Pretty Woman, ne serait-ce que les One Republic. La suite. Les...

0: De quoi revenir quelques années auparavant, de quoi donner envie à certains et certaines d'entre vous de re-regarder encore une fois Pretty Woman. Bref, Roy Orbison, à l'instant, la suite se passera auprès d'une nouveauté de Vianney.
1: Malgré tout, on retourne à la terre et tout ça c'est dingue.
0: De quoi changer légèrement de registre, forcément un peu de fraîcheur auprès de Vianney donc en perspective, mais juste avant de le retrouver tout de suite, c'est les Bee Gees et un classique.
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0: nouveautés, Chérie FM, Rignon de la part de Vianney. À l'instant, des nouveautés, il y en aura encore tout du long de cette Feel Good Music, et ce jusqu'à 20h, jusqu'au top départ de Chérie FM, Love Song. D'ici là, juste avant 19h, pourquoi pas repartir auprès de Patricia Cass, ne serait-ce que Rose pour la suite.
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1: Mais oui, oubliez tout ça et profitez de cette filigrane musique, hein, toujours là pour vous accompagner. Bon appétit à vous si vous apprêtez à passer à table et courage à ceux qui ne sont pas encore en train de songer très très fort au carré du soir, toujours sur le trafic. Dans tous les cas, on vous accompagne France Gall, ne serait-ce que Corneille auprès d'une nouveauté Chéri FM pour entamer cette nouvelle et dernière heure d'émission. Il est 19h.

0: Une nouveauté sur IFM Réunion de la part de Corneille à l'instant, la suite. Elle se passera auprès de Linda Fernandez, ne serait-ce que Sia, mais juste avant.
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0: Sia à l'instant, toujours donc pour ce mercredi 30 septembre. Bienvenue à vous d'ici là. Bien sûr, juste avant de repartir auprès de Pierre Demaere, ne serait-ce que George Michael, pourquoi pas retrouver comme tous les mercredis notre très chère Léa pour un point sur l'actu ciné. Bonsoir Léa.
1: 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Thriller psychologique et horreur urbaine à l'écran cette semaine.
2: Je suis sûr que vous devez avoir quelques questions.
3: Pourquoi votre femme peut pas finir sa saga?
2: Je vous présente Verity. 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
1: Verity avec Dakota Johnson et Anna Taoué arrive au cinéma. Lowen Ashley, écrivaine solitaire en difficulté financière, accepte de devenir prête-plume de Verity Crawford. Autrice à succès, victime d'un mystérieux accident. Elle s'installe dans la propriété isolée des Crawford. 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
4: Il faut que tu fasses fermer les installations avant qu'il soit trop tard. 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
1: 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Thriller psychologique et horreur urbaine à l'écran cette semaine.
2: Je suis sûr que vous devez avoir quelques questions.
3: Pourquoi votre femme peut pas finir sa saga?
2: Je vous présente Verity. Les médecins disent qu'elle ne marchera et ne parlera plus jamais.
1: Verity avec Dakota Johnson et Anna Taoué arrive au cinéma. Lowen Ashley, écrivaine solitaire en difficulté financière, accepte de devenir prête-plume de Verity Crawford. Autrice à succès, victime d'un mystérieux accident. Elle s'installe dans la propriété isolée des Crawford. En découvrant ce qui semble être les notes personnelles de Verity, Lowen va se confronter à des révélations troublantes sur le mari et le mariage. Verity, à voir au Cinépalme de Saint-Denis et Sainte-Marie.
4: Il faut que tu fasses fermer les installations avant qu'il soit trop tard. 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
1: Autre sortie, Kraken avec Alassane Diong et Manon Brèche. Dans une cité, une tour abandonnée alimente les rumeurs. Des disparitions étranges s'enchaînent, forçant cinq jeunes à entrer dans cette tour redoutée. Pris dans un piège mortel, ils découvrent rapidement qu'il leur est impossible de s'échapper. Kraken, c'est à voir au Cinépalme de Saint-Denis et Cinépalme de Sainte-Marie.
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George Michael à l'instant avec un classique du genre. D'ici là, allez-y, étirez-vous un petit peu, profitez toujours de cette feel good music, pourquoi pas auprès d'une nouveauté de Julien Lib. S'il te plaît, dis-moi où. Toujours auprès de Chéri FM. Dis-moi où et et ce qui commencera donc à 20h pétante, ça sera donc le top départ de Chéri FM Love Song, comme tous les soirs, bien sûr, à partir de 20h. Mais bon, pour un moment, on va se dire au revoir avant de repartir auprès de Julien Lib. Tout de suite, c'est Cool and the Gang et un classique.

Allez, j'espère que vous avez passé un excellent moment. Ma compagnie Estelle, donc, de cette feel good musique. D'ici là, chérie FM Love Song va bel et bien démarrer à 20h pétante et compte. À nous, on se retrouvera à partir de demain, même heure, même émission. C'était Diane. Bye bye.

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